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1: Bonjour à tous. À la une de l'actualité, face aux difficultés des agriculteurs, après un été marqué par la sécheresse, les canicules et incendies, le gouvernement annonce des mesures d'urgence. Sébastien Lecornu demande à Bercy de geler et d'annuler certaines dépenses de l'État pour financer ce soutien. La ministre de l'Agriculture, Annie Genevard, va dévoiler le contenu du plan aujourd'hui. Un plan de relance agricole doit ensuite être préparé pour le budget 2027. Attention aux vols annulés ou retardés dès ce matin. Les pilotes de la compagnie Volotea sont appelés à faire grève pendant 3 jours entre aujourd'hui et dimanche, Virginie Quiénon.
2: Oui, le syndicat national des pilotes de ligne et l'union des navigants de l'aviation civile dénoncent des conditions de travail difficiles et des rémunérations parmi les plus basses du marché. Ils regrettent également le manque d'avancée dans les négociations avec la direction. La France est le premier marché de Volotea. La compagnie dessert une trentaine de destinations dans l'Hexagone, notamment Marseille, Lyon, Toulouse, Bordeaux ou encore Nantes. Les voyageurs qui doivent prendre l'avion ce week-end sont donc invités à vérifier le statut de leur vol auprès de la compagnie.
1: Merci Virginie. 11 ans après le crash de l'émission Drop, la date du procès est enfin fixée. Il se tiendra à Paris du 27 septembre au 21 octobre 2027 pour homicide involontaire. 10 personnes avaient perdu la vie en Argentine en 2015, parmi lesquelles Camille Muffa, Alexis Vastine et Florence Artaud. Également dans l'actualité, la visite du pape Léon XIV en France sera placée sous très haute surveillance. Jusqu'à 15 000 membres des forces de l'ordre seront mobilisés fin septembre, principalement à Paris, avec 1 000 d'agents également à Lourdes. Les autorités attendent jusqu'à 500 000 personnes sur l'axe Concorde-Champs-Élysées. On passe au sport avec du football, la Ligue 1, le début de la 3e journée hier soir. Et Lille prend provisoirement la tête du championnat. Les nordistes l'ont emporté 1-0 sur le terrain de Toulouse. La 3e journée se poursuit ce soir avec Lyon-Auxerre à 19h. Le Paris Saint-Germain reçoit Monaco à 21h05. Et puis Marseille accueille le Paris FC dimanche soir à 20h45. Du tennis, Gaël Monfils a disputé son dernier match en Grand Chelem. Le Français a été éliminé au 2e tour cette nuit de l'US Open par l'Américain Lerner Tienne. Il prendra sa retraite à la fin de la saison. Toujours côté français, Arthur Géa et Benjamin Bonzi se sont qualifiés pour le 3e tour. Il n'y a plus de Françaises dans le tableau dames après l'élimination de Léolia Jean-Jean. Et puis aujourd'hui, Arthur Hinderknecht affronte le Russe Daniil Medvedev pour une place en 8e de finale. Voilà pour l'essentiel de l'actualité en ce vendredi matin. Passez une très belle journée.
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1: Bonjour à tous. À la une de l'actualité, face aux difficultés des agriculteurs, après un été marqué par la sécheresse, les canicules et incendies, le gouvernement annonce des mesures d'urgence. Sébastien Lecornu demande à Bercy de geler et d'annuler certaines dépenses de l'État pour financer ce soutien. La ministre de l'Agriculture, Annie Genevard, va dévoiler le contenu du plan aujourd'hui. Un plan de relance agricole doit ensuite être préparé pour le budget 2027. Attention aux vols annulés ou retardés dès ce matin. Les pilotes de la compagnie Volotea sont appelés à faire grève pendant 3 jours, entre aujourd'hui et dimanche, Virginie Quiénon.
2: Oui, le syndicat national des pilotes de ligne et l'union des navigants de l'aviation civile dénoncent des conditions de travail difficiles et des rémunérations parmi les plus basses du marché. Ils regrettent également le manque d'avancée dans les négociations avec la direction. La France est le premier marché de Volotea. La compagnie dessert une trentaine de destinations dans l'Hexagone, notamment Marseille, Lyon, Toulouse, Bordeaux ou encore Nantes. Les voyageurs qui doivent prendre l'avion ce week-end sont donc invités à vérifier le statut de leur vol auprès de la compagnie.
1: Merci Virginie. 11 ans après le crash de l'émission Drop, la date du procès est enfin fixée. Il se tiendra à Paris du 27 septembre au 21 octobre 2027 pour homicide involontaire. 10 personnes avaient perdu la vie en Argentine en 2015, parmi lesquelles Camille Muffa, Alexis Vastine et Florence Artaud. Également dans l'actualité, la visite du pape Léon XIV en France sera placée sous très haute surveillance. Jusqu'à 15 000 membres des forces de l'ordre seront mobilisés fin septembre, principalement à Paris, avec 1 millier d'agents également à Lourdes. Les autorités attendent jusqu'à 500 000 personnes sur l'axe Concorde-Champs-Élysées. On passe au sport avec du football, la Ligue 1, le début de la 3e journée hier soir. Et Lille prend provisoirement la tête du championnat. Les nordistes l'ont emporté 1-0 sur le terrain de Toulouse. La 3e journée se poursuit ce soir avec Lyon-Auxerre à 19h. Le Paris Saint-Germain reçoit Monaco à 21h05. Et puis Marseille accueille le Paris FC dimanche soir à 20h45. Du tennis, Gaël Monfils a disputé son dernier match en Grand Chelem. Le Français a été éliminé au 2e tour cette nuit de l'US Open par l'Américain Lerner Tienne. Il prendra sa retraite à la fin de la saison, toujours côté français. Arthur Géa et Benjamin Bonzi se sont qualifiés pour le 3e tour. Il n'y a plus de Françaises dans le tableau dames après l'élimination de Léolia Jean-Jean. Et puis aujourd'hui, Arthur Hinderknecht affronte le Russe Daniil Medvedev pour une place en 8e de finale. Voilà pour l'essentiel de l'actualité en ce vendredi matin. Passez une très belle journée.
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0: Et en live avec les Solid Rock de Dire Straits. Bonjour à tous, c'est votre rendez-vous du début de journée sur IFM, la matinale entre info et rock'n'roll. Et pour le rock, il y aura Queen dans un instant. Quant à l'info, eh bien c'est tout de suite.
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0: Et c'est avec l'ami Alex Gauthier.
3: Bonjour à tous, à la une de l'actualité, face aux difficultés des agriculteurs, après un été marqué par la sécheresse, les canicules et incendies, le gouvernement annonce des mesures d'urgence. Sébastien Lecornu demande à Bercy de geler et d'annuler certaines dépenses de l'État pour financer ce soutien. La ministre de l'Agriculture, Annie Genevard, va dévoiler le contenu du plan aujourd'hui. Un plan de relance agricole doit ensuite être préparé pour le budget 2027. Attention aux vols annulés ou retardés dès ce matin. Les pilotes de la compagnie Volotea sont appelés à faire grève pendant 3 jours entre aujourd'hui et dimanche, Virginie Quiénon.
4: Oui, le syndicat national des pilotes de ligne et l'union des navigants de l'aviation civile dénoncent des conditions de travail difficiles et des rémunérations parmi les plus basses du marché. Ils regrettent également le manque d'avancée dans les négociations avec la direction. La France est le premier marché de Volotea. La compagnie dessert une trentaine de destinations dans l'Hexagone, notamment Marseille, Lyon, Toulouse, Bordeaux ou encore Nantes. Les voyageurs qui doivent prendre l'avion ce week-end sont donc invités à vérifier le statut de leur vol auprès de la compagnie.
3: Merci Virginie. 11 ans après le crash de l'émission Drop, la date du procès est enfin fixée. Il se tiendra à Paris du 27 septembre au 21 octobre 2027 pour homicide involontaire. 10 personnes avaient perdu la vie en Argentine en 2015, parmi lesquelles Camille Muffa, Alexis Vastine et Florence Artaud. Également dans l'actualité, la visite du pape Léon XIV en France sera placée sous très haute surveillance. Jusqu'à 15 000 membres des forces de l'ordre seront mobilisés fin septembre, principalement à Paris, avec 1 000 d'agents également à Lourdes. Les autorités attendent jusqu'à 500 000 personnes sur l'axe Concorde-Champs-Élysées. On passe au sport avec du football, la Ligue 1, le début de la 3e journée hier soir. Et Lille prend provisoirement la tête du championnat. Les nordistes l'ont emporté 1-0 sur le terrain de Toulouse. La 3e journée se poursuit ce soir avec Lyon-Auxerre à 19h. Le Paris Saint-Germain reçoit Monaco à 21h05 et puis Marseille accueille le Paris FC dimanche soir à 20h45. Du tennis, Gaël Monfils a disputé son dernier match en Grand Chelem. Le Français a été éliminé au 2e tour cette nuit de l'US Open par l'Américain Lerner Tienne. Il prendra sa retraite à la fin de la saison. Toujours côté français, Arthur Géa et Benjamin Bonzi se sont qualifiés pour le 3e tour. Il n'y a plus de Françaises dans le tableau dames après l'élimination de Léolia Jean-Jean. Et puis aujourd'hui, Arthur Hinderknecht affronte le russe Daniil Medvedev pour une place en 8e de finale. Voilà pour l'essentiel de l'actualité en ce vendredi matin. Passez une très belle journée.
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0: Et dans la continuité de la journée d'hier, une journée de vendredi qui se passe sous un ciel manchois encore bien chargé. Ça va même rester couvert à très nuageux du matin au soir avec quelques pluies localement. Toujours un peu de vent orienté à l'ouest, soufflant jusqu'à 50 km/h en rafale. Et des températures elles aussi qui restent sensiblement dans les mêmes valeurs. 20 à 23 degrés pour cet après-midi. Et ce matin, le thermomètre indique 19 degrés à Cherbourg et Saint-Lô, 20 degrés à Granville, 19 à Valogne et sur Beaumoigne.
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0: Et on relance une nouvelle matinale sur AGFM. Et si vous aimez le rock, vous êtes au bon endroit. Dans les prochaines minutes, retrouvez Van Halen et dès à présent un groupe mythique mené par l'une des plus belles voix du siècle dernier. Voici Queen.

0: Andy Van Halen, Alita, David Lee Roth au chant, qui s'empare en 78 de ce classique des Kinks, You Really Got Me. 7h10, et c'est l'un de vos rendez-vous quotidiens sur IDFM.
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2: Bonjour à tous, l'horoscope de ce vendredi. On débute avec les béliers. Vous prenez ce vendredi comme il vient, les béliers, avec entrain et bonne humeur. Taureau, on n'est jamais aussi bien servi que par soi-même. Vous prenez les choses en main. Gémeaux, vous dormez debout, les gémeaux. Le week-end se rapproche à grands pas et c'est tant mieux. Les cancers, vous êtes en superbe forme. Profitez-en pour vous livrer à vos loisirs préférés. Lion, votre côté extraverti et confiant vous aidera à parvenir facilement à vos fins. Les Vierges, félicitations à vous les Vierges, vous excellez dans tous les domaines, vous êtes une véritable source d'inspiration. Les Balances, vous vous fermez la porte à de belles opportunités par entêtement, vraiment dommage. Les Scorpions, vous avez soif de nouvelles rencontres, ça tombe plutôt bien, votre charme ne passera pas inaperçu en ce vendredi. Sagittaire, vous n'avez rien à envier à personne, restez tel que vous êtes. Capricorne, la patience n'est pas votre fort, les Capricornes, vous vous agacez trop facilement. Verseau, vous avez rechargé les batteries, vous êtes fin prêt à affronter la rentrée. Les Poissons, pour terminer, vous êtes d'excellente humeur, rire et sourire sont au programme de ce vendredi. Avec tout ça, belle journée, belle fin de semaine.

0: Bientôt 7h20 sur Radio FM et le rock écossais à l'honneur avec Franz Ferdinand et ce titre de Belle Sébastien. Et puis je vous propose de rester au pays du chardon avec notre touche d'humour du matin, un sketch court mais hilarant de Manu Payet sur la cornemuse.
1: Pour prendre une décision comme celle-là, dire faire un spectacle, tu vois, il faut qu'à un moment donné dans ta vie tu aies un déclic.

0: longtemps en Écosse qu'a inventé la cornemuse. Qu'est-ce qu'il y a de plus bizarre qu'une cornemuse? Je pense qu'on est tous d'accord pour dire, de toute façon, il n'est plus là pour en parler, que ce gars était un malade mental.
1: Les gars, je viens d'avoir une idée, là. On va zigouiller cette brebis. On va prendre sa panse et on va souffler dedans. Ça quand même. C'est un enfant. Il déconne, t'entends? Il déconne. Enfin, mais McAllister, t'as pété les plombs, quoi. Et ça a marché, ça a fonctionné, la cornemuse est née ce soir-là. Et elle est née comme ça. 20 minutes après, ce même gars revient avec un autre délire.
2: Deuxième idée, les gars. Ça va vite, hein. Ça fuse, hein. Atterrissage.
1: Exposition de l'idée. Chut. Elle sait qu'on parle d'elle. Toute tremblante.

0: Michel Plain à 7h30, votre vendredi sur IFM qui se poursuivra dans un instant sur un Rolling Stone. Juste le temps de nos infos et on y retrouve Alex Gauthier ce matin.
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2: Bonjour à tous, à la une de l'actualité, face aux difficultés des agriculteurs, après un été marqué par la sécheresse, les canicules et incendies, le gouvernement annonce des mesures d'urgence. Sébastien Lecornu demande à Bercy de geler et d'annuler certaines dépenses de l'État pour financer ce soutien. La ministre de l'Agriculture, Annie Genevard, va dévoiler le contenu du plan aujourd'hui. Un plan de relance agricole doit ensuite être préparé pour le budget 2027. 11 ans après le crash de l'émission Drop, la date du procès est enfin fixée. Il se tiendra à Paris du 27 septembre au 21 octobre 2027 pour homicide involontaire. 10 personnes avaient perdu la vie en Argentine en 2015, parmi lesquelles Camille Muffa, Alexis Vastine et Florence Artaud. Également dans l'actualité, la visite du pape Léon XIV en France sera placée sous très haute surveillance. Jusqu'à 15 000 membres des forces de l'ordre seront mobilisés fin septembre, principalement à Paris, avec un millier d'agents également à Lourdes. Les autorités attendent jusqu'à 500 000 personnes sur l'axe Concorde-Champs-Élysées. Et puis en football, Lille prend provisoirement la tête de la Ligue 1. Les nordistes l'ont emporté à Toulouse hier soir sur le score de 1-0. La suite de la troisième journée ce soir avec Lyon-Auxerre et Paris Saint-Germain-Monaco.
0: Et dans l'info locale, deux hommes condamnés à 6 mois de prison ferme après des violences avec armes à Cherbourg. Les faits remontent au 10 avril près de l'espace René Lebas sur fond de transactions de cocaïne et de dettes d'argent. Les deux prévenus âgés de 20 et 22 ans avaient été interpellés en possession de deux couteaux de cuisine dotés de lames de 20 cm. Le plus jeune comparaissait depuis la prison de Val-de-Reuil, tandis que le second était absent de l'audience. Le tribunal les a condamnés à 6 mois de prison ferme et 3 ans d'interdiction de port d'armes. Une femme de 45 ans est décédée après une chute du 4e étage d'un immeuble à Cherbourg. Le drame s'est produit hier jeudi, peu après 16h30, rue des Vosges. Malgré l'intervention rapide des pompiers du SMUR, la victime a succombé à ses blessures. Une enquête a été ouverte par la police afin de déterminer les circonstances exactes de cette chute. Une autopsie doit également être pratiquée. Un motard blessé après une sortie de route à Auderville dans la Hague. L'accident s'est produit mercredi soir vers 19h20 au lieu dit La Laiterie. Le motard seul impliqué est âgé de 29 ans. Légèrement blessé, il a été pris en charge par les sapeurs-pompiers puis transporté au centre hospitalier public du Cotentin. Du changement pour les utilisateurs de trottinettes électriques dans la Manche. Depuis le 1er septembre, le casque et le gilet rétro-réfléchissant sont obligatoires de jour comme de nuit. Cette mesure, décidée par le préfet de la Manche face à la hausse des accidents, concerne également les utilisateurs de monoroues, gyropodes et hoverboards. En cas de non-respect, les contrevenants s'exposent à une amende de 135 euros. Et puis cyclisme avec le retour des 3 jours de Cherbourg en Cotentin. La 46e édition se déroulera à partir de ce vendredi et jusqu'à dimanche sur les routes du Cotentin avec 20 équipes françaises et internationales au départ. 3 étapes sont au programme. Ce vendredi entre Querqueville et Flamanville, samedi au départ de Bretteville, puis dimanche depuis Tourlaville. Cette dernière étape s'achèvera par la traditionnelle montée de la montagne du Roule à Cherbourg.
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0: Et le temps dans la Manche pour ce vendredi. Ce matin, on retrouve un ciel souvent nuageux à couvert sur l'ensemble du département avec quelques entrées maritimes ou petites pluies près du Cotentin. Pour cet après-midi, maintien d'un temps changeant avec des passages nuageux persistants. On a un vent d'ouest-sud-ouest soufflant en rafale jusqu'à 40-50 km/h et des minimales de 17 à 19 degrés, 20 à 23 degrés pour les maximales.
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7h40 avec le quatuor britannique de Casabian sur Radio FM. Un super souvenir de 2004. À l'époque, ils sortaient leur tout premier album et retournaient la scène rock anglaise. Et si on vous le passe ce matin, c'est parce que la

0: du musical du jour. Eh bien, c'est la sortie aujourd'hui même de leur 9e essai, le groupe qui prouve qu'il en a encore sous la pédale 20 ans plus tard.
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3: Bonjour à tous. À la une de l'actualité, le gouvernement veut accélérer son soutien aux agriculteurs. Après un été marqué par la sécheresse, les épisodes de canicule et les incendies, Sébastien Lecornu demande à Bercy de dégager des crédits en gelant ou en annulant certaines dépenses de l'État. La ministre de l'Agriculture, Annie Genevard, doit présenter aujourd'hui les premières mesures d'urgence. Un plan de relance agricole est aussi prévu dans le budget 2027. Une coupe de 40 millions d'euros, le gouvernement réduit l'enveloppe du plan de rénovation des écoles face aux fortes chaleurs. Elle passe de 50 à 10 millions d'euros. Ces crédits devaient financer des travaux comme l'installation de brasseurs d'air ou de stores dans les établissements touchés par les canicules. Acheter des livres à petit prix, c'est l'objectif de Recyclivre. La plateforme lancée en 2008 rachète et revend des livres en seconde main. Un bon plan pour s'équiper à moindre coût pour la rentrée scolaire. Mathilde Quinzin de Recyclivre.
4: Nous, on revend un peu de tout. Donc forcément, parmi tout, il y a des manuels scolaires.

0: Après, ça nous paraît normal en ces périodes de rentrée de mettre encore plus en avant les manuels scolaires et au-delà des manuels scolaires, tous les livres dont les élèves ont besoin pour leur année qui commence. Dès la maternelle, il y a des recommandations qui sont faites en matière littéraire pour les élèves. Et puis même après, au collège et au lycée, il y a carrément des livres à acheter en général. Presque 18 ans plus tard, on est maintenant une quarantaine de collaborateurs. Donc c'est un modèle qui vit toujours très bien aujourd'hui.
1: Des propos recueillis par Mylène Desbacs. Qui pour revendre vos livres, plusieurs solutions, la collecte à domicile, l'envoi via un relais colis ou passer directement par l'application. Le retour de la chaleur dans le sud de la France, 5 départements sont placés en vigilance orange canicule par Météo France aujourd'hui. L'Ardèche, l'Aude, la Drôme, le Gard et l'Hérault, des températures allant jusqu'à 39 degrés sont prévues localement. En Ardèche, justement, un incendie de forêt mobilise toujours les pompiers au sud du département. Les flammes ont parcouru 25 à 30 hectares, près de 300 pompiers et 11 avions ont été engagés. Une trentaine de personnes ont été évacuées, notamment dans un camping et un hameau. Le feu n'est pas encore fixé. Des perturbations aujourd'hui chez Volotea en raison d'une grève des pilotes. 6 vols sont annoncés comme annulés depuis Lille à destination de Perpignan, Bordeaux et Figari. La compagnie propose aux voyageurs concernés de changer leur vol. Sans frais, la grève est prévue jusqu'à dimanche. Et puis en football, la Ligue 1, la troisième journée a commencé hier soir. Lille l'a emporté sur le terrain de Toulouse. 1-0. Lille prend la tête du championnat provisoirement. Et puis la troisième journée continue ce soir avec Lyon-Auxerre à 19h et Paris-Monaco à 21h05. Belle journée à tous.
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4: Et c'est sensiblement le même temps qu'hier sur la Manche pour cette journée de vendredi. On se trouve donc un ciel bien chargé. Ça va rester couvert à très nuageux du matin au soir avec quelques petites pluies localement. On a toujours ce vent orienté à l'ouest. Il souffle jusqu'à 50 km/h en rafale et des températures qui, elles aussi, restent sensiblement dans les mêmes valeurs. 20-23 degrés pour cet après-midi avec ce matin 18 à Cherbourg, 19 à Saint-Lô, 20 à Granville, 19 à Valognes et 18 à Beaumont.
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0: un classique, que ce soit dans le domaine musical que dans le domaine du cinéma, la BO du film Philadelphia, composé par Monsieur Springsteen. Sur AgFM, toujours au rendez-vous de la matinale 8h12, et c'est notre agenda.
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0: Et c'est bientôt le retour de l'éveil sportif à la Hague. Des activités qui reprendront dès la semaine du 14 septembre avec des séances destinées aux enfants de 4 à 5 ans et de 6 à 9 ans. Et pour obtenir tous les renseignements ou inscrire votre enfant sur la saison 2026-2027, l'équipe de la direction des sports et de la vie associative vous attend au forum des associations samedi 5 septembre à la Halle des Sports de Beaumoigne. À destination des seniors de la Hague, cette fois, une conférence interactive autour de la mémoire est proposée mardi prochain, 8 septembre, de 14h à 16h30 à la salle des mariages de Beaumont-Hague. Intitulée « Ma mémoire au fil des années », cette rencontre sera animée par Jennifer Hubert, sophrologue, qui vous expliquera notamment comment la mémoire évolue avec l'âge et qui proposera aussi des exercices ludiques. Une conférence qui est gratuite, mais l'inscription est obligatoire. Elle se fait auprès du pôle senior de la Hague. Et puis à l'occasion des journées du patrimoine, vous pourrez embarquer à bord de deux navires habituellement peu accessibles au public. Ce sera les samedis 19 et dimanche 20 septembre. Des visites guidées du remorqueur Abeille Liberté et de l'Argonaute sont proposées Quai de France à Cherbourg. Des visites qui auront lieu sur les deux jours de 9h à midi et de 13h30 à

0: on vient de vous passer Genesis pour arriver à 8h30 en ce vendredi sur AgFM. Retrouvons sans plus attendre Alex Gauthier pour les infos.
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2: Bonjour à tous, à la une de l'actualité, une coupe de 40 millions d'euros. Le gouvernement réduit l'enveloppe du plan de rénovation des écoles face aux fortes chaleurs. Elle passe de 50 à 10 millions d'euros. Ces crédits devaient financer des travaux comme l'installation de brasseurs d'air ou de stores dans les établissements touchés par les canicules. Le gouvernement veut accélérer son soutien aux agriculteurs. Après un été marqué par la sécheresse, les épisodes de canicule et les incendies, Sébastien Lecornu demande à Bercy de dégager des crédits en gelant ou en annulant certaines dépenses de l'État. La ministre de l'Agriculture, Annie Genevard, doit présenter aujourd'hui les premières mesures d'urgence. Un plan de relance agricole est aussi prévu dans le budget 2027. Le retour de la chaleur dans le sud de la France. 5 départements sont placés en vigilance orange canicule par Météo France aujourd'hui. L'Ardèche, l'Aude, la Drôme, le Gard et l'Hérault. Des températures allant jusqu'à 39 degrés sont prévues localement. Et puis en football, la troisième journée de Ligue 1 a commencé hier soir avec la victoire de Lille 1-0 sur le terrain de Toulouse. Les nordistes prennent provisoirement la tête de la Ligue 1 suite de la troisième journée ce soir avec Lyon-Auxerre à 19h et aussi Paris Saint-Germain contre l'AS Monaco à 21h05.
0: Et l'actualité du territoire avec cette femme de 45 ans décédée après une chute du 4e étage d'un immeuble à Cherbourg. Le drame s'est produit hier jeudi, peu après 16h30, rue des Vosges. Malgré l'intervention rapide des pompiers du SMUR, la victime a succombé à ses blessures. Une enquête a été ouverte par la police afin de déterminer les circonstances exactes de cette chute. Une autopsie doit également être pratiquée. Un automobiliste de 25 ans jugé après un accident qui avait fait 2 blessés à Virandeville. La collision s'était produite en décembre dernier sur la RD 650. Le conducteur avait 2,48 grammes d'alcool par litre de sang et a reconnu devant le tribunal s'être endormi au volant. Il était également récidif pour conduite sous l'emprise de l'alcool. Le tribunal rendra sa décision le 8 septembre. Un motard blessé après une sortie de route à Auderville dans la Hague. L'accident s'est produit mercredi soir vers 19h20 au lieu dit La Laiterie. Le motard seul impliqué est âgé de 29 ans. Légèrement blessé, il a été pris en charge par les sapeurs-pompiers puis transporté au centre hospitalier public du Cotentin à Cherbourg. Du changement pour les utilisateurs de trottinettes électriques dans la Manche. Depuis le 1er septembre, le casque et le gilet rétro-réfléchissant sont obligatoires de jour comme de nuit. Cette mesure décidée par le préfet de la Manche face à la hausse des accidents concerne également les utilisateurs de monoroues, de gyropodes et d'overboard. En cas de non-respect, les contrevenants s'exposent à une amende de 135 euros. Et puis Julien Clerc qui ouvrira la 17e édition des rendez-vous Sonic à Saint-Lô. Le chanteur se produira le mardi 10 novembre à 20h30 au Parc Expo. Avec plus de 50 ans de carrière, Julien Clerc donnera ainsi le coup d'envoi d'une édition qui accueillera également Benjamin Biolay, Bertrand Belin, Hubert Félix Tiefen, Jeanne Chéral ou encore Suzanne. La billetterie pour le concert de Julien Clerc ouvrira mercredi 9 septembre sur le site du festival.
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0: Et un coup d'œil pour le temps dans la Manche en ce vendredi 4 septembre. Et on retrouve un ciel souvent nuageux à couvert sur l'ensemble du département avec quelques entrées maritimes ou petites pluies près du Cotentin cet après-midi. Maintien d'un temps changeant avec des passages nuageux persistants. On a un vent d'ouest-sud-ouest soufflant en rafale jusqu'à 40 à 50 km/h et des minimales de 17 à 19 degrés ce matin, 20 à 23 degrés pour cet après-midi.
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0: Et le rock de Billy Idol à 8h40 en ce 4 septembre. Quelques annives chez les stars, c'est le cas aujourd'hui de Charlotte Lebon, Lou Doyon, Beyoncé, Moundir, Cédric Lapiche ou encore Louis Alliot. Et puis naissance également du batteur d'origine des Pretenders. Martin Chambers, il fête aujourd'hui ses 75 ans, qui nous donnera l'occasion de vous ressortir ce Middle of the Road, un Pretender sans prétention. On va retrouver juste après cette page de pub.
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2: Information 2 minutes 30 avec Alex Gauthier.
3: Bonjour à tous, à la une de l'actualité, des annonces attendues. La ministre de l'Agriculture, Annie Genevard, présente en ce moment les premières mesures de soutien aux agriculteurs. Après un été marqué par la sécheresse, les canicules et les incendies, Sébastien Lecornu demande à Bercy de dégager des crédits pour financer ce dispositif. Un plan de relance agricole doit également être préparé pour le budget 2027. Emmanuel Macron attendu aujourd'hui pour la conférence nationale sur le handicap. Le président de la République doit prononcer un discours à la mi-journée à Bobigny. Il va refermer cette conférence organisée tous les 3 ans. L'exécutif doit annoncer 65 mesures pour améliorer l'accessibilité dans l'école, l'emploi, le logement, les transports ou encore l'accès aux soins. Attention aux vols annulés ou retardés aujourd'hui. 6 voyages Volotea sont annoncés comme annulés depuis Lille. À destination de Perpignan, Bordeaux et Figari, les pilotes de la compagnie sont appelés à faire grève pendant 3 jours, entre aujourd'hui et dimanche, Virginie Quiénon.
4: Oui, le syndicat national des pilotes de ligne et l'union des navigants de l'aviation civile dénoncent des conditions de travail difficiles et des rémunérations parmi les plus basses du marché. Ils regrettent également le manque d'avancée dans les négociations avec la direction. La France est le premier marché de Volotea. La compagnie dessert une 30aine de destinations dans l'Hexagone, notamment Marseille, Lyon, Toulouse, Bordeaux ou encore Nantes. Les voyageurs qui doivent prendre l'avion ce week-end sont donc invités à vérifier le statut de leur vol auprès de la compagnie.
3: Merci Virginie. La compagnie propose aux voyageurs concernés de changer leur vol sans frais. Les voitures hybrides rechargeables seraient plus polluantes que prévu. Selon une étude du Conseil international sur le transport propre, ces véhicules émettaient en conditions réelles 4,6 fois plus de CO2 que les chiffres annoncés lors des tests en 2023. L'ONG explique cet écart par un usage électrique moins fréquent que prévu. Les conducteurs rechargent moins souvent leurs véhicules. Des miracles. Au Népal, 2 ouvriers ont été retrouvés vivants 9 jours après les crues meurtrières. Ils ont été extraits d'un tunnel d'une centrale hydroélectrique où des centaines de travailleurs étaient piégés depuis la catastrophe. À plus de 600 salariés restent portés disparus sur ces sites. Le bilan provisoire recense plus de 1280 morts et plus de 5600 disparus. On passe au sport avec la Ligue 1, la suite de la 3e journée ce soir. Lyon joue contre Auxerre à 19h. Le PSG accueille Monaco à 21h05. Et hier soir, c'est Lille qui a fait la bonne opération en l'emportant sur le terrain de Toulouse 1-0. Les nordistes sont pour le moment premiers du championnat. Voilà pour l'actualité. Passez une très belle journée.
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2: Une nouvelle journée qu'on passera sous un ciel bien chargé, hein, du matin au soir en ce vendredi, avec quelques entrées maritimes localement, quelques pluies. Toujours un peu de vent aussi, orienté à l'ouest, des rafales jusqu'à 50 km/h et des températures, elles aussi, restent sensiblement dans les mêmes valeurs que hier, hein, 20-23 degrés en après-midi. Et ce matin, on a 19 à Saint-Lô et Cherbourg, 19 à Valognes, 21 à Granville, 19 à

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1: Et dans l'info locale, deux hommes condamnés à 6 mois de prison ferme après des violences avec arme à Cherbourg. Les faits remontent au 10 avril près de l'espace René Lebas sur fond de transactions de cocaïne et de dettes d'argent. Les deux prévenus âgés de 20 et 22 ans avaient été interpellés en possession de deux couteaux de cuisine dotés de lames de 20 cm. Le plus jeune comparaissait depuis la prison de Val-de-Reuil tandis que le second était absent de l'audience. Le tribunal les a condamnés à 6 mois de prison ferme et 3 ans d'interdiction de port d'armes. Une femme de 45 ans est décédée après une chute du 4e étage d'un immeuble à Cherbourg. Le drame s'est produit hier jeudi, peu après 16h30, rue des Vosges. Malgré l'intervention rapide des pompiers du SMUR, la victime a succombé à ses blessures. Une enquête a été ouverte par la police afin de déterminer les circonstances exactes de cette chute. Une autopsie doit également être pratiquée. Un motard blessé après une sortie de route à Auderville dans la Hague. L'accident s'est produit mercredi soir vers 19h20 au lieu dit La Laiterie. Le motard seul impliqué est âgé de 29 ans. Légèrement blessé, il a été pris en charge par les sapeurs-pompiers puis transporté au centre hospitalier public du Cotentin. Du changement pour les utilisateurs de trottinettes électriques dans la Manche. Depuis le 1er septembre, le casque et le gilet rétro-réfléchissant sont obligatoires de jour comme de nuit. Cette mesure, décidée par le préfet de la Manche face à la hausse des accidents, concerne également les utilisateurs de monoroues, gyropodes et hoverboards. En cas de non-respect, les contrevenants s'exposent à une amende de 135 euros. Et puis cyclisme avec le retour des 3 jours de Cherbourg en Cotentin. La 46e édition se déroulera à partir de ce vendredi et jusqu'à dimanche sur les routes du Cotentin avec 20 équipes françaises et internationales au départ. 3 étapes sont au programme. Ce vendredi entre Querqueville et Flamanville, samedi au départ de Bretteville, puis dimanche depuis Tourlaville. Cette dernière étape s'achèvera par la traditionnelle montée de la montagne du Roule à Cherbourg.
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2: Bonjour à tous, à la une de l'actualité, des annonces attendues. La ministre de l'Agriculture, Annie Genevard, présente en ce moment les premières mesures de soutien aux agriculteurs. Après un été marqué par la sécheresse, les canicules et les incendies, Sébastien Lecornu demande à Bercy de dégager des crédits pour financer ce dispositif. Un plan de relance agricole doit également être préparé pour le budget 2027. Emmanuel Macron attendu aujourd'hui pour la conférence nationale sur le handicap. Le président de la République doit prononcer un discours à la mi-journée à Bobigny. Il va refermer cette conférence organisée tous les 3 ans. L'exécutif doit annoncer 65 mesures pour améliorer l'accessibilité dans l'école, l'emploi, le logement, les transports ou encore l'accès aux soins. Attention aux vols annulés ou retardés aujourd'hui. 6 voyages Volotea sont annoncés comme annulés depuis Lille à destination de Perpignan, Bordeaux et Figari. Les pilotes de la compagnie sont appelés à faire grève pendant 3 jours entre aujourd'hui et dimanche. Virginie Quiénon.
3: Oui, le syndicat national des pilotes de ligne et l'Union des navigants de l'aviation civile dénoncent des conditions de travail difficiles et des rémunérations parmi les plus basses du marché. Ils regrettent également le manque d'avancée dans les négociations avec la direction. La France est le premier marché de Volotea. La compagnie dessert une 30aine de destinations dans l'Hexagone, notamment Marseille, Lyon, Toulouse, Bordeaux ou encore Nantes. Les voyageurs qui doivent prendre l'avion ce week-end sont donc invités à vérifier le statut de leur vol auprès de la compagnie.
2: Merci Virginie. La compagnie propose aux voyageurs concernés de changer leur vol sans frais. Les voitures hybrides rechargeables seraient plus polluantes que prévu. Selon une étude du Conseil international sur le transport propre, ces véhicules émettaient en conditions réelles 4,6 fois plus de CO2 que les chiffres annoncés lors des tests en 2023. L'ONG explique cet écart par un usage électrique moins fréquent que prévu. Les conducteurs rechargent moins souvent leurs véhicules. Des miraculés. Au Népal, 2 ouvriers ont été retrouvés vivants 9 jours après les crues meurtrières. Ils ont été extraits d'un tunnel d'une centrale hydroélectrique où des centaines de travailleurs étaient piégés depuis la catastrophe. À plus de 600 salariés restent portés disparus sur ces sites. Le bilan provisoire recense plus de 1280 morts et plus de 5600 disparus. On passe au sport avec la Ligue 1, la suite de la 3e journée ce soir. Lyon joue contre Auxerre à 19h. Le PSG accueille Monaco à 21h05. Et hier soir, c'est Lille qui a fait la bonne opération en l'emportant sur le terrain de Toulouse 1-0. Les nordistes sont pour le moment premier du championnat. Voilà pour l'actualité. Passez une très belle journée.
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6: Et le temps dans la Manche en ce vendredi, on retrouve un ciel souvent nuageux à couvert sur l'ensemble du département avec quelques entrées maritimes ou petites pluies près du Cotentin. On a un vent d'ouest dominant, il souffle en rafale jusqu'à 40 à 50 km/h et puis des températures maximales jusqu'à 23 degrés à Saint-Lô, 40 ans et à Vrance, 22 sur Montebourg et Cherbourg et 21 degrés sur le Cap de la Hague.

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1: Et l'actualité du territoire avec cette femme de 45 ans décédée après une chute du 4e étage d'un immeuble à Cherbourg. Le drame s'est produit hier jeudi, peu après 16h30 rue des Vosges. Malgré l'intervention rapide des pompiers du SMUR, la victime a succombé à ses blessures. Une enquête a été ouverte par la police afin de déterminer les circonstances exactes de cette chute. Une autopsie doit également être pratiquée. Un automobiliste de 25 ans jugé après un accident qui avait fait 2 blessés à Virandeville. La collision s'était produite en décembre dernier sur la RD 650. Le conducteur avait 2,48 grammes d'alcool par litre de sang et a reconnu devant le tribunal s'être endormi au volant. Il était également récidive pour conduite sous l'emprise de l'alcool. Le tribunal rendra sa décision le 8 septembre. Un motard blessé après une sortie de route à Auderville dans la Hague. L'accident s'est produit mercredi soir vers 19h20 au lieu dit La Laiterie. Le motard seul impliqué est âgé de 29 ans. Légèrement blessé, il a été pris en charge par les sapeurs-pompiers puis transporté au centre hospitalier public du Cotentin à Cherbourg. Du changement pour les utilisateurs de trottinettes électriques dans la Manche. Depuis le 1er septembre, le casque et le gilet rétro-réfléchissant sont obligatoires de jour comme de nuit. Cette mesure décidée par le préfet de la Manche face à la hausse des accidents concerne également les utilisateurs de monoroues, de gyropodes et d'overboard. En cas de non-respect, les contrevenants s'exposent à une amende de 135 €. Et puis Julien Clerc qui ouvrira la 17e édition des rendez-vous Sonic à Saint-Lô. Le chanteur se produira le mardi 10 novembre à 20h30 au Parc Expo. Avec plus de 50 ans de carrière, Julien Clerc donnera ainsi le coup d'envoi d'une édition qui accueillera également Benjamin Biolay, Bertrand Belin, Hubert Félix Tiefen, Jeanne Chéral ou encore Suzanne. La billetterie pour le concert de Julien Clerc ouvrira mercredi 9 septembre sur le site du festival.
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2: Un nouveau point sur l'actualité du jour avec Alex Gauthier.
3: Bonjour à tous. À la une de l'actualité, plus d'1 milliard d'euros pour soutenir les agriculteurs. Annie Genevard, la ministre de l'Agriculture, a annoncé des aides ce matin pour faire face aux conséquences des canicules et des incendies. 520 millions d'euros d'indemnisation sont prévus, tout comme un fonds de réarmement agricole pour aider les exploitations en difficulté et un renforcement de la prise en charge des cotisations sociales. Les violences dans le périscolaire à Paris. Le maire Emmanuel Grégoire et sa prédécesseure Anne Hidalgo sont visées par des plaintes de famille. Elles sont une quinzaine à accuser la ville et ses responsables d'avoir tardé à agir face à des signalements de violence et d'atteinte sexuelle sur des enfants. Ces plaintes visent aussi Patrick Bloch, chargé des affaires scolaires à l'hôtel de ville et premier adjoint d'Anne Hidalgo. Un nouveau candidat à la présidentielle de 2027, Emmanuel Morel, annonce ce matin participer à la primaire socialiste. Le député du Val-d'Oise, fondateur du parti gauche républicaine et socialiste, veut porter, je cite, une voix singulière. Raphaël Glucksmann, Olivier Faure ou encore Ségolène Royal comptent aussi prendre part à cette primaire. Le retour de la chaleur dans le sud de la France. 5 départements sont placés en vigilance orange canicule par Météo France aujourd'hui. L'Ardèche, l'Aude, la Drôme, le Gard et l'Hérault. Des températures allant jusqu'à 39 degrés sont prévues localement. Donald Trump veut faire payer à l'Europe les aides américaines versées à l'Ukraine. Le président américain affirme vouloir réclamer aux pays européens le remboursement des armes et munitions fournies à Kiev depuis le début de la guerre. Il critique également la baisse des stocks militaires américains et annonce une hausse de la production de munitions aux États-Unis. Deux ouvriers retrouvés vivants au Népal 9 jours après les crues meurtrières qui ont frappé le pays. Ils ont été secourus dans un tunnel d'une centrale hydroélectrique où des centaines de travailleurs étaient bloqués depuis la catastrophe. Le bilan provisoire dépasse les 1280 morts et 5600 disparus. On passe au sport avec du football. La suite de la 3e journée de Ligue 1 ce soir avec 2 matchs au programme. Lyon-Auxerre à partir de 19h et ensuite le Paris Saint-Germain reçoit Monaco à 21h05. Hier soir, c'est Lille qui a fait la bonne opération. Les nordistes l'ont emporté 1-0 sur le terrain de Toulouse. Ils sont provisoirement en tête de la Ligue 1. Et puis du tennis, la nuit dernière, Gaël Monfils a disputé son dernier match en Grand Chelem. Le Français a été éliminé au 2e tour de l'US Open par l'Américain Lerner Tien. Il prendra sa retraite à 40 ans à la fin de la saison. Toujours côté français, Arthur Géa et Benjamin Bonzi se sont qualifiés pour le 3e tour et il n'y a plus de Françaises dans le tableau dames après l'élimination de Léolia Jean-Jean. Belle fin de semaine à tous.
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2: Et les prévisions dans la Manche pour ce vendredi. On retrouve un ciel souvent nuageux à couvert sur l'ensemble du département avec quelques entrées maritimes aux petites pluies près du Cotentin. Le vent, il est d'ouest dominant, soufflant en rafale jusqu'à 40 à 50 km/h et des températures en maximale jusqu'à 23 degrés à Saint-Lô, 40 ans et à Branche, 22 pour Montebourg et sur Cherbourg et 21 degrés sur le cap de la Hague. On s'intéresse au week-end. Ça s'améliore demain samedi. Temps sec sous un soleil plus ou moins voilé. Et puis des éclaircies plus franches se développeront dimanche, notamment en seconde partie de journée avec des températures qui remontent sur l'ensemble du département entre 27 et 30 degrés en maximale.
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2: D'11h à 13h sur AG FM, de retour pour cette fin de matinée. Dans les prochaines minutes, on retrouvera un nouvel épisode de notre série consacrée aux grandes histoires policières. Avant ça, je vous ai calé le hard rock canadien d'April Wine et puis autre genre, autre époque, un peu d'électropop. Voici Moby.

0: avec ce Just Between You and Me d'April Wind. 11h12 sur AGFM et c'est l'heure de rouvrir nos dossiers noirs avec un nouvel épisode des grandes histoires policières. Et aujourd'hui, direction le département de l'Oise et retour dans les années 70 avec ce focus sur l'affaire Marcel Barbeau.
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Marcel Barbeau, le tueur de l'ombre. Marcel Barbeau est un tueur en série qui a sévi dans le département de l'Oise pendant les années 70. Il est probablement l'auteur de 8 meurtres de femmes et d'un homme, ainsi que de plusieurs agressions physiques violentes. Ses crimes avaient toujours lieu le soir ou tôt le matin, d'où son surnom de « tueur de l'ombre ». Voici l'histoire de ses crimes et de sa traque. Le 10 janvier 1969, par une froide soirée d'hiver, à Nogent-sur-Oise, une petite ville tranquille de l'Oise, Françoise Lecron est chez elle en train de préparer le dîner. Son mari est ingénieur, plus précisément cadre supérieur chez Saint-Gobain, l'un des fleurons industriels français. Françoise, elle, est femme au foyer. Elle se tient debout dans la cuisine, à proximité d'une fenêtre. Tout à coup, elle perçoit une vive douleur à l'épaule. Passé le premier instant de surprise, elle passe sa main sur son épaule et là, elle s'aperçoit que sa main est couverte de sang. On lui a tiré dessus. Sous le choc, incrédule, Françoise Lecron appelle son mari à l'usine qui prévient à son tour les gendarmes. L'enquête ne donnera rien. Les enquêteurs penchent plutôt pour une balle perdue. Qui pourrait bien en vouloir à ce couple sans histoire, à la vie rangée, et à la femme d'un ingénieur au point de lui tirer dessus? Peut-être un acte d'intimidation. Mystère. Quelques jours plus tard, le 14 janvier 1969, Michèle Louvet, une adolescente de 17 ans, rentre chez elle et marche dans la rue en fin de journée, lorsqu'elle aussi, elle perçoit une vive douleur au ventre. Elle passe sa main sur l'endroit où elle a mal et s'aperçoit qu'elle saigne. Un homme, caché dans un fourré, vient de lui tirer dessus avec une carabine. Il prend la fuite dans la foulée. Les gendarmes font le rapprochement avec l'affaire survenue 4 jours auparavant, lorsque Françoise Lecron s'est fait tirer dessus. Là, cela ne pouvait pas être dû au hasard ou à une coïncidence. Quelqu'un tire sur des habitants de Nogent-sur-Oise dans l'intention de tuer. La presse locale commence à titrer sur ce mystérieux tireur de l'ombre, puisque chacune de ses agressions a lieu dans la pénombre, le soir. 9 jours après, le 23 janvier 1969, une mère de famille de 49 ans, Thérèse Adam, représentante en cosmétique, est agressée par un inconnu dans la rue. Là aussi, l'agression a eu lieu le soir, à Nogent-sur-Oise. Elle a été assommée, puis achevée d'une balle de carabine 22 long rifle tirée dans la tête, à bout portant. Son corps a été traîné dans les fourrés près d'une voie ferrée, légèrement dissimulée. Le cadavre de Thérèse Adam sera retrouvé le lendemain matin par un passant. Aucun indice, aucun témoignage, aucune preuve. Les enquêteurs sont incrédules, ils s'attendent à tout. Mais curieusement, plus rien ne se passe. Le tueur a disparu. Est-il mort? Est-il en prison? Mystère. Mais cela recommence le 16 novembre 1969. Ce soir-là, par une froide soirée d'hiver à Nogent-sur-Oise toujours, Suzanne Mérienne, une mère de famille de 44 ans, est chez elle avec sa fille de 19 ans, Micheline. Un homme grand, au physique athlétique, vêtu d'un ciré jaune et le visage à moitié dissimulé par un foulard, pénètre de force dans leur maison. Il les menace avec une carabine. Les deux femmes sont terrifiées et n'opposent aucune résistance. Sous la menace, l'inconnu armé les oblige à sortir et à se rendre le long de la voie ferrée, située à proximité immédiate de leur maison. Là, sans aucune raison apparente, l'agresseur attache Suzanne et lui tire à bout portant une balle dans la tempe. Suzanne s'effondre, touchée à mort. Micheline, sa fille de 19 ans, s'enfuit à toutes jambes, sachant tout à fait qu'elle sera elle aussi assassinée si elle ne part pas immédiatement. Elle doit fuir pour sauver sa vie. Micheline fait ensuite le récit de cette soirée de cauchemar aux gendarmes. Elle décrit, le plus précisément possible, ce tueur inconnu qui vient d'assassiner sa mère. Elle insiste sur un point, sur un détail qui l'a frappé. « Cet homme, dit-elle, a des yeux de chat. Il est grand, au moins 1m80, il a une carrure athlétique, il est brun. Mais elle ne peut s'empêcher de revenir sur ce point. Il a des yeux de chat. » Coup de chance, l'agresseur a oublié un sac chez Suzanne et Micheline.
typiquement le genre de sac qu'utilisent les nombreux ouvriers qui travaillent dans les usines du coin pour y mettre leur déjeuner. Il y a en effet plusieurs usines dans les environs, avec en tout quelques milliers d'ouvriers qui pourraient utiliser ce type de sac à casse-croûte. Il s'agit au moins du premier indice matériel. En accord avec le maire de Nogent-sur-Oise, le sac est exposé à la mairie, avec le mince espoir que quelqu'un puisse aider à identifier son propriétaire. Sans succès, malheureusement. La presse, les radios, la télévision dépêchent leurs journalistes sur place. Une angoisse s'installe à Nogent-sur-Oise. Qui sera la prochaine victime ? Une femme, forcément. Brune, très probablement. Et l'agression aura forcément lieu le soir, à la nuit tombée. Pendant quelques mois, puis quelques années, rien d'anormal ne se produit. Le mystérieux tueur de l'ombre est-il mort ? Est-il en prison ? Est-il parti sévir ailleurs ? Personne ne le sait, encore moins les enquêteurs de la gendarmerie, qui restent perplexes face à cette affaire. En tout cas, plus d'agression, plus de meurtre. Jusqu'à cette soirée du 6 février 1973, 3 ans après le dernier meurtre. Ce soir-là, tout recommence. On retrouve à Nogent-sur-Oise le corps d'Annick Delisle, une jolie jeune femme brune de 29 ans, ouvreuse au cinéma. Elle est à moitié nue. Elle a d'abord été assommée d'un ou plusieurs coups de matraque sur l'arrière de la tête, puis son agresseur lui a tiré une balle de 22 longs rifles dans la nuque. C'est son mari qui retrouve son corps en rentrant du travail. Le 29 mai 1973, on retrouve les cadavres de 2 amoureux. Eugène Stéphan, 25 ans, et Morissette Van Iften, une ouvrière de 23 ans. Ils s'étaient garés près du cimetière de Laigneville, une petite ville de l'Oise. Dans un coin calme et isolé, ils espéraient pouvoir s'embrasser et passer une nuit ensemble dans leur voiture. Mais l'assassin ne leur a laissé aucune chance. À nouveau, le même mode opératoire. La nuit, un endroit isolé, une matraque. Et il achève ses victimes avec une carabine 22 longs rifles. La seule variation, c'est que pour la première fois, il s'est aussi attaqué à un homme. Le tueur de l'ombre prend confiance en lui. Manifestement galvanisé par sa série meurtrière, il ne craint plus de s'attaquer à des femmes en couple, accompagnées de leur mari ou de leur compagnon. À nouveau, plusieurs mois d'accalmie. Mais un soir d'hiver, le 8 janvier 1974, c'est une jolie jeune femme brune de 29 ans, Josette Routier, employée de banque, qui est retrouvée assassinée à Nogent-sur-Oise. Décidément, cette ville est le territoire de chasse du tireur de l'ombre. Même mode opératoire que d'habitude. Josette a été assommée par des coups de matraque, puis achevée de 2 balles de 22 longs rifles dans la tête, et enfin partiellement dénudée. Petite variante sordide, le meurtrier s'est aussi servi d'un couteau de chasse pour poignarder sa victime. Plusieurs centaines de policiers et de gendarmes sont amenés à participer à l'enquête, en fonction des besoins du moment. Perquisitions, auditions par centaines, vérification des alibis des principaux suspects, enquête de voisinage, fouilles de caves, jardins, domicile des personnes dénoncées, enquête de routine suite à des dénonciations anonymes, tout y passe. Mais il n'y a aucun résultat probant. Les enquêteurs sont désespérés. En septembre 1974, un nouvel inspecteur divisionnaire de 34 ans, Daniel Neveu, est muté à la police judiciaire du commissariat de Creil. Il est officiellement chargé de l'enquête. Et Neveu se passionne pour cette affaire en armes. Il relie l'intégralité du dossier, monumental compte tenu des 5 années qui se sont écoulées et du nombre de meurtres et d'agressions. L'inspecteur Neveu ne se décourage pas et décide d'explorer toutes les pistes possibles. Il essaye de dégager des points communs à toutes les affaires et de relier entre eux les différents indices. Étonnamment, il sera le premier enquêteur à définir le mode opératoire du tueur et à essayer de relier tous les dossiers entre eux. Jusqu'à présent, certaines affaires étaient confiées à la gendarmerie, à Laigneville, d'autres à la police de Nogent, d'autres encore à la police judiciaire de Creil. L'inspecteur Neveu se rend compte que le mode opératoire du tueur est presque toujours le même. Ce grand homme brun et athlétique agit la nuit. Il surveille et

a aussi retrouvé quelques douilles de 22 longs rifles, un cheveu brun, des cordelettes, et on dispose toujours de ce portrait robot, un grand homme brun au regard perçant.

Tous les matins, Julia Goncalves, une jolie jeune femme brune de 29 ans, prend le train de 6h09 à Nogent pour se rendre à son travail dans une blanchisserie. Tous les matins, pour gagner du temps, elle traverse le parc municipal situé en pleine ville. Mais ce parc est désert à une heure aussi matinale, vers 5h50 du matin, surtout en plein hiver. Et le 25 novembre 1975, alors que Julia est d'habitude toujours ponctuelle et ne rate jamais aucun jour de travail, elle ne se présente pas à son entreprise. L'alerte est donnée. Malheureusement, son corps est retrouvé dans un bosquet du parc municipal. À nouveau, le tueur de l'ombre a frappé, en utilisant le même mode opératoire. Julia a été assommée, dénudée, achevée de plusieurs balles dans la tête, puis l'agresseur est parti en emportant le sac à main de la victime. Un mois et demi plus tard, le 6 janvier 1976, au petit matin, Françoise Jakubowska, une jolie jeune femme brune de 21 ans, se rend à pied, comme chaque matin, à la gare de Villiers-Saint-Paul, dans l'Oise. Il fait encore nuit, c'est l'hiver, le temps est pluvieux. Tous les ingrédients sont réunis pour une issue fatale. Françoise veut prendre le train qui l'emmènera à son travail. Elle ne le sait pas, mais elle est épiée, surveillée. Elle sera la 8e victime du tireur de l'ombre, aussi appelé le tueur de l'Oise. Coup de matraque sur la nuque, coup de poignard sur le torse, et une balle de 22 longs rifles en pleine tête. Il la dénude ensuite des pieds jusqu'à la poitrine, baissant son slip et soulevant son soutien-gorge. Comme d'habitude, toujours le même mode opératoire.

chance tant attendue par les enquêteurs finit enfin par arriver. Mi-décembre 1976, un appel anonyme est reçu au commissariat de Creil. Un inconnu leur donne les éléments qui leur manquaient. D'après ce correspondant anonyme, le tueur a 35 ans. Il fait 1m80 et c'est un ouvrier des établissements Rivière à Creil. Il a fait la guerre d'Algérie, il pratique la boxe, il est marié à une jeune femme blonde et il n'a pas son permis de conduire. Il se déplace à cyclomoteur. « Faites attention », précise l'interlocuteur anonyme. « Il est très violent, dangereux et c'est un voleur. » On ne saura jamais qui a passé ce coup de fil anonyme. C'est l'un des mystères de cette affaire. Aussitôt, les policiers croisent ces informations avec leur liste de plusieurs centaines de suspects potentiels. À partir des différents éléments dont ils disposent, les enquêteurs cochent les noms et éliminent tous ceux qui ne correspondent pas au portrait robot du tueur, qui ne correspondent pas au signalement anonyme, et tous ceux qui ont un alibi vérifiable pour l'une des 7 dernières affaires. La liste de suspects se réduit finalement à 50 hommes. Avec méthode, les enquêteurs interrogent chaque suspect, vérifient tous les alibis, comparent les pointures des suspects, fouillent les appartements. Ils ne lâchent rien. Ils n'en peuvent plus de ce tueur insaisissable. Et ils savent que dans quelques semaines, l'hiver va revenir et avec lui, la longue litanie des meurtres de jeunes femmes brunes.

0: et encore un live avec Monsieur Louis Bertignac. À 11h30, retrouvons Alex Gauthier sur AgFM. C'est pour le rappel de l'info.
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2: Bonjour à tous. À la une de l'actualité, plus d'un milliard d'euros pour soutenir les agriculteurs. Annie Genevard, la ministre de l'Agriculture, a annoncé des aides ce matin pour faire face aux conséquences des canicules et des incendies. 520 millions d'euros d'indemnisation sont prévus, tout comme un fonds de réarmement agricole pour aider les exploitations en difficulté et un renforcement de la prise en charge des cotisations sociales. Les violences dans le périscolaire à Paris, le maire Emmanuel Grégoire et sa prédécesseure Anne Hidalgo sont visées par des plaintes de famille. Elles sont une quinzaine à accuser la ville et ses responsables d'avoir tardé à agir face à des signalements de violences et d'atteintes sexuelles sur des enfants. Ces plaintes visent aussi Patrick Bloch, chargé des affaires scolaires à l'hôtel de ville et premier adjoint d'Anne Hidalgo. Un nouveau candidat à la présidentielle de 2027, Emmanuel Morel, annonce ce matin participer à la primaire socialiste. Le député du Val-d'Oise, fondateur du parti gauche républicaine et socialiste, veut porter, je cite, une voix singulière. Raphaël Glucksmann, Olivier Faure ou encore Ségolène Royal comptent aussi prendre part à cette primaire. Et puis du football, la Ligue 1 ce soir, deux matchs au programme en cette troisième journée. Lyon-Auxerre à 19h, suivi de Paris-Saint-Germain-Monaco, coup d'envoi à 21h05.
0: Et l'essentiel de l'actualité locale avec une enquête ouverte à Cherbourg après la mort d'une femme de 45 ans qui a chuté du quatrième étage d'un immeuble. Le drame s'est produit ce jeudi, peu après 16h30, rue des Vosges. Malgré l'intervention des pompiers du SMUR, la victime n'a pas survécu à ses blessures. La police cherche désormais à déterminer les circonstances exactes de cette chute. Plusieurs personnes présentes dans l'appartement au moment des faits doivent être entendues. Une autopsie doit également être pratiquée. Du changement pour les utilisateurs de trottinettes électriques dans la Manche. Depuis le 1er septembre, le casque et le gilet rétro réfléchissant sont obligatoires de jour comme de nuit. Cette mesure décidée par le préfet de la Manche face à la hausse des accidents concerne également les utilisateurs de monoroues, de gyropodes et d'overboard. En cas de non-respect, les contrevenants s'exposent à une amende de 135 euros. Un motard blessé après une sortie de route à Auderville dans la Hague. L'accident s'est produit mercredi soir vers 19h20 au lieu dit La Laiterie. Le motard seul impliqué est âgé de 29 ans. Légèrement blessé, il a été pris en charge par les sapeurs-pompiers puis transporté au centre hospitalier public du Cotentin. En cyclisme, c'est le top départ ce vendredi pour les 3 jours de Cherbourg, la 46e édition qui s'élance cet après-midi. Environ 150 coureurs français et étrangers répartis dans une vingtaine d'équipes sont attendus au départ. Et pour cette première étape, 147 km sont au programme entre Querqueville et Flamanville avec un passage par la pointe de la Hague avant de rejoindre la côte ouest du Cotentin. Et puis un été réussi pour la Cité de la Mer à Cherbourg. Le site a accueilli plus de 115 000 visiteurs en juillet et août, soit une hausse de près de 8% par rapport à l'été 2025. Il s'agit du troisième meilleur été depuis l'ouverture de la Cité de la Mer en 2002. À noter également la forte présence de touristes étrangers qui ont représenté plus d'un visiteur sur trois cet été.
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0: Une fin de matinée en live avec plus de 10 minutes de Sultan of Swing de Dire Straits. Et puis en ce vendredi, avis aux fans des Cranberries. Juste une belle archive du groupe irlandais ressort aujourd'hui. Le live at the London Astoria de 1994, qui paraît pour la première fois en album audio remasterisé. À l'époque, le groupe irlandais défend encore son premier album et joue déjà ce zombie plusieurs mois avant la sortie officielle du morceau. Le zombie des Cranberries, c'est justement ce qu'on vous prévoit dans un instant.
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2: Et je laisse la place à Virginie Quinon.
3: Bonjour à tous, à la une de l'actualité, 1 milliard d'euros pour soutenir les agriculteurs après un été marqué par la sécheresse, les incendies et les fortes pertes de rendement. La ministre de l'Agriculture, Annie Genevard, a présenté un plan avec notamment 520 millions d'euros pour accélérer les indemnisations. Les aides aux carburants agricoles et aux engrais sont aussi prolongées, alors qu'un fonds de relance de 235 millions d'euros doit aider les exploitations à repartir. Par ailleurs, 9 millions d'euros de dons ont déjà été récoltés par la Fondation de France après les incendies et les épisodes de canicule de cet été. Un mois après le lancement de l'appel aux dons, 25 actions ont été engagées pour aider les sinistrés, les secours et les territoires touchés. Les fonds servent notamment à rééquiper les habitations détruites en Gironde, dans les Landes et dans le Var et à apporter un soutien psychologique aux familles. Un nouvel espoir pour l'usine Fibre Excellence à Saint-Gaudens, en Haute-Garonne. Une offre de reprise complétée a été déposée avec l'arrivée d'un nouvel investisseur dans le secteur de la pâte à papier et des produits d'hygiène. Carole Delga demande 4 mois supplémentaires pour finaliser ce projet et souhaite une nationalisation temporaire du site. Le plan de rénovation des écoles face aux canicules est revu fortement à la baisse. Le gouvernement réduit l'enveloppe prévue de 50 à 10 millions d'euros. Au lieu de 12 500 écoles accompagnées, seuls 2 500 établissements prioritaires seront concernés. Le dispositif devait financer les diagnostics et les équipements comme les stores ou les brasseurs d'air. La rentrée scolaire coûte de plus en plus cher, mais certaines familles passent encore à côté des aides auxquelles elles ont droit, ce qui permettrait de réduire la note qui est déjà salée, Alex Gauthier.
4: Oui, parce que le budget moyen de la rentrée cette année tourne autour des 488 euros par foyer, soit 79 euros de plus que l'an dernier. Et plusieurs dispositifs peuvent permettre de réduire la facture, parmi eux l'allocation de rentrée scolaire. Elle peut atteindre entre 426 et 466 euros selon le niveau de scolarité de l'enfant. Pour les familles éligibles qui ne la reçoivent pas automatiquement, la demande reste possible jusqu'au 15 octobre. D'autres coups de pouce existent. Des fonds sociaux dans les collèges et lycées pour l'internat ou les voyages scolaires, ou encore le passe-sport, une aide de 50 euros pour certaines familles. Des aides locales peuvent aussi réduire le prix de la cantine, des transports ou de certains équipements. Des dispositifs qui nécessitent parfois une démarche des parents.
3: Merci Alex. Enfin, le réalisateur Tony Gatliff est mort à l'âge de 77 ans. Il travaillait sur un projet de film historique. Le cinéaste était notamment connu pour Gaggio di Lo et avait remporté le prix de la mise en scène à Cannes en 2024 pour Exil. Voilà pour l'actualité. Excellent après-midi à tous.
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2: Et une ambiance qui reste tristounette sur la Manche. En ce vendredi, un ciel souvent nuageux à couvert sur tout le département avec quelques entrées maritimes ou petites pluies près du Cotentin. On a un vent d'ouest qui souffle en rafale jusqu'à 40 à 50 km heure et des températures en maximale jusqu'à 23 degrés sur Saint-Lô, Carentan et Avranches, 22 à Montebourg et Cherbourg, 21 sur le Cap de la Hague. Quant au week-end, ça s'annonce mieux dès demain samedi, donc temps sec sous un soleil plus ou moins voilé. Et puis des éclaircies qui seront plus franches dimanche, notamment en seconde partie de journée. Et des températures qui vont même remonter sur l'ensemble du département pour atteindre 27 à 30 degrés en maximale.
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0: tube de l'année 2004, l'entêtant For To The Floor de Star Taylor. Et il est 12h15 sur AGFM, c'est le moment de vous donner notre agenda.
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0: Et envie de replonger dans les années 80, le temps d'une soirée à Biville, le samedi 12 septembre, une soirée festive organisée par l'association Clara et Lucas en vadrouille dans le cadre de leur aventure 4L Trophy 2027. Rendez-vous dès 19h30 à la salle des fêtes de Biville avec ambiance années 80 et repas complet. Comptez 19€ pour les adultes et 12€ pour les enfants de 6 à 12 ans. Amateurs de loto à vos cartons, le S.Hack vous donne rendez-vous dimanche 20 septembre à la salle polyvalente de Beaumoy avec les portes qui ouvriront dès 12h30, début des jeux à 14h, programme 21 tirages, une tombola, 6 paniers garnis et surtout 4000€ de lot avec notamment des bons d'achat pouvant aller jusqu'à 500€. Côté tarif, 2€ le carton, 10€ les 6 cartons, buvette et petite restauration sur place, c'est ouvert à tous et sans réservation. Et puis à noter cette nouvelle permanence gratuite à la maison des services publics de la Hague, elle a ouvert hier le conseil en évolution professionnelle, mon CEP qui vous accueille donc à Beaumont. Ce service s'adresse aux salariés du privé et aux travailleurs indépendants qui souhaitent changer de métier, évoluer dans leur entreprise, se former, préparer une reconversion ou encore recréer leur activité. L'accompagnement est gratuit, confidentiel et personnalisé. Les permanences ont lieu tous les jeudis de 9h à 17h30 à la maison des services publics de Beaumont.

0: avec Chris Rea sur votre radio. On arrive à 12h30 en ce vendredi 4 septembre. C'est le retour de nos infos et c'est présenté par Virginie Kienan.
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2: Bonjour à tous, l'essentiel de l'actualité. 1 milliard d'euros pour soutenir les agriculteurs après un été marqué par la sécheresse, les incendies et les fortes pertes de rendement. La ministre de l'Agriculture, Annie Genevard, a présenté un plan avec notamment 520 millions d'euros pour accélérer les indemnisations, alors qu'un fonds de relance de 235 millions d'euros doit aider les exploitations à repartir. Un nouvel espoir pour l'usine Fibre Excellence à Saint-Gaudens, en Haute-Garonne. Une offre de reprise complétée a été déposée avec l'arrivée d'un nouvel investisseur dans le secteur de la pâte à papier et des produits d'hygiène. Carole Delga demande 4 mois supplémentaires pour finaliser ce projet et souhaite une nationalisation temporaire du site. Le plan de rénovation des écoles face aux canicules est revu fortement à la baisse. Le gouvernement réduit l'enveloppe prévue de 50 à 10 millions d'euros. Au lieu de 12 500 écoles accompagnées, seuls 2 500 établissements prioritaires seront concernés. Le dispositif devait financer les diagnostics et les équipements comme les stores ou les brasseurs d'air. Enfin, le réalisateur Tony Gatliff est mort à l'âge de 77 ans. Il travaillait sur un projet de film historique. Le cinéaste était notamment connu pour Gaggio di Lo et avait remporté le prix de la mise en scène à Cannes en 2024 pour Exil.
0: Et l'essentiel de l'actualité locale avec une enquête ouverte à Cherbourg après la mort d'une femme de 45 ans qui a chuté du 4e étage d'un immeuble. Le drame s'est produit ce jeudi peu après 16h30 rue des Vosges. Malgré l'intervention des pompiers du SMUR, la victime n'a pas survécu à ses blessures. La police cherche désormais à déterminer les circonstances exactes de cette chute. Plusieurs personnes présentes dans l'appartement au moment des faits doivent être entendues. Une autopsie doit également être pratiquée. Du changement pour les utilisateurs de trottinettes électriques dans la Manche. Depuis le 1er septembre, le casque et le gilet rétro-réfléchissant sont obligatoires de jour comme de nuit. Cette mesure décidée par le préfet de la Manche face à la hausse des accidents concerne également les utilisateurs de monoroues, de gyropodes et d'overboard. En cas de non-respect, les contrevenants s'exposent à une amende de 135 euros. Un motard blessé après une sortie de route à Auderville dans la Hague. L'accident s'est produit mercredi soir vers 19h20 au lieu-dit La Laiterie. Le motard seul impliqué est âgé de 29 ans. Légèrement blessé, il a été pris en charge par les sapeurs-pompiers puis transporté au centre hospitalier public du Cotentin. En cyclisme, c'est le top départ ce vendredi pour les 3 jours de Cherbourg, la 46e édition qui s'élance cet après-midi. Environ 150 coureurs français et étrangers répartis dans une vingtaine d'équipes sont attendus au départ. Et pour cette première étape, 147 km sont au programme entre Querqueville et Flamanville avec un passage par la pointe de la Hague avant de rejoindre la côte ouest du Cotentin. Et puis un été réussi pour la Cité de la Mer à Cherbourg. Le site a accueilli plus de 115 000 visiteurs en juillet et août, soit une hausse de près de 8% par rapport à l'été 2025. Il s'agit du 3e meilleur été depuis l'ouverture de la Cité de la Mer en 2002. À noter également la forte présence de touristes étrangers qui ont représenté plus d'un visiteur sur 3 cet été.
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0: mais de la pop rock mondiale, morceau culte avec cette Under Pressure quand le groupe Queen rencontrait David Bowie. 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
2: Et retrouvons Virginie Quénon.
3: Bonjour à tous, à la une de l'actualité, 1 milliard d'euros pour soutenir les agriculteurs après un été marqué par la sécheresse, les incendies et les fortes pertes de rendement. La ministre de l'Agriculture, Annie Genevard, a présenté un plan avec notamment 520 millions d'euros pour accélérer les indemnisations. Les aides aux carburants agricoles et aux engrais sont aussi prolongées, alors qu'un fonds de relance de 235 millions d'euros doit aider les exploitations à repartir. Par ailleurs, 9 millions d'euros de dons ont déjà été récoltés par la Fondation de France après les incendies et les épisodes de canicule de cet été. Un mois après le lancement de l'appel aux dons, 25 actions ont été engagées pour aider les sinistrés, les secours et les territoires touchés. Les fonds servent notamment à rééquiper les habitations détruites en Gironde, dans les Landes et dans le Var et à apporter un soutien psychologique aux familles. Un nouvel espoir pour l'usine Fibre Excellence à Saint-Gaudens, en Haute-Garonne. Une offre de reprise complétée a été déposée avec l'arrivée d'un nouvel investisseur dans le secteur de la pâte à papier et des produits d'hygiène. Carole Delga demande 4 mois supplémentaires pour finaliser ce projet et souhaite une nationalisation temporaire du site. Le plan de rénovation des écoles face aux canicules est revu fortement à la baisse. Le gouvernement réduit l'enveloppe prévue de 50 à 10 millions d'euros. Au lieu de 12 500 écoles accompagnées, seuls 2 500 établissements prioritaires seront concernés. Le dispositif devait financer les diagnostics et les équipements comme les stores ou les brasseurs d'air. La rentrée scolaire coûte de plus en plus cher, mais certaines familles passent encore à côté des aides auxquelles elles ont droit, ce qui permettrait de réduire la note qui est déjà salée. Alex Gauthier.
4: Oui, parce que le budget moyen de la rentrée cette année tourne autour des 488 euros par foyer, soit 79 euros de plus que l'an dernier. Et plusieurs dispositifs peuvent permettre de réduire la facture, parmi eux l'allocation de rentrée scolaire. Elle peut atteindre entre 426 et 466 euros selon le niveau de scolarité de l'enfant. Pour les familles éligibles qui ne la reçoivent pas automatiquement, la demande reste possible jusqu'au 15 octobre. D'autres coups de pouce existent. Des fonds sociaux dans les collèges et lycées pour l'internat ou les voyages scolaires, ou encore le passe sport, une aide de 50 euros pour certaines familles. Des aides locales peuvent aussi réduire le prix de la cantine, des transports ou de certains équipements. Des dispositifs qui nécessitent parfois une démarche des parents.
3: Merci Alex. Enfin, le réalisateur Tony Gatliff est mort à l'âge de 77 ans. Il travaillait sur un projet de film historique. Le cinéaste était notamment connu pour Gaggio di Lo et avait remporté le prix de la mise en scène à Cannes en 2024 pour Exil. Voilà pour l'actualité. Excellent après-midi à tous.
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2: Et pour ce vendredi dans la Manche, le ciel reste souvent nuageux à couvert sur tout le département avec toujours ces quelques pluies près du Cotentin. Le vent, il est d'ouest dominant, il souffle jusqu'à 40 à 50 km/h en rafale avec des températures maximales jusqu'à 23 degrés à Saint-Lô, 40 ans et à Branche, 22 à Montebourg et Cherbourg, 21 sur le cap de la Hague. Pour le week-end, ça s'améliore samedi. Temps plus sec et soleil plus ou moins voilé. Des éclaircies seront plus franches dimanche, notamment en seconde partie de journée avec des températures qui remontent sur l'ensemble du département entre 27 et 30 degrés en maximal. Et en vous souhaitant un bon vendredi, un bon week-end à l'écoute de nos programmes. La musique vous accompagne durant tout cet après-midi et ça commence sur ce Fleetwood Mac. On enchaînera ensuite sur Bon Jovi et Oasis.

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1: Bonjour à tous, c'est l'une de l'actualité. Plus d'un milliard d'euros, c'est la somme que compte débloquer le gouvernement pour soutenir les agriculteurs touchés par la sécheresse et par les fortes chaleurs. La ministre de l'Agriculture annonce des aides pour indemniser rapidement les pertes et relancer la production. Le plan prévoit notamment un fonds de réarmement de 235 millions d'euros et des avances de la PAC plus importantes. La PAC, c'est la politique agricole commune de l'Union européenne qui aide le monde agricole et garantit la sécurité alimentaire. Ce sont des annonces pansements d'après Quentin Le Guillou des Jeunes Agriculteurs et membre de la FNSEA d'Eure-et-Loire. Écoutez.
2: Assez mitigé. On est sur des annonces un peu pansements. Et si ça recommence l'année prochaine, qu'est-ce qui se passe de plus ? C'est-à-dire rien. On est là en train de nous dire on va vous redonner 15 centimes sur le GNR, c'est très bien jusqu'à la fin de l'année. Ok, super, merci beaucoup. La simplification, malheureusement, elle n'a rien changé. Je pense que le gouvernement peut encore mieux faire. On est capable aujourd'hui d'aller chercher de l'argent, d'aller chercher du cash sur toutes les taxes aujourd'hui que les agriculteurs ont. Est-ce qu'on n'est pas en capacité de les mettre en pause une année ? C'est de l'argent aujourd'hui qu'on sort. Il nous en manque, pour moi, sur tout le volet à venir. Parce que malheureusement, si ce volet sécheresse recommence l'année prochaine, qu'est-ce qu'on fait de plus ?
1: Voilà des propos recueillis par Virginie Quénon. Les enquêteurs attendent les résultats des autopsies après la découverte de 4 corps dans une famille à J en Haute-Saône. 2 enfants, leur père et leur grand-mère, ont été retrouvés morts mercredi soir. Le père de famille est le principal suspect, les enquêteurs privilégiant la piste d'un triple meurtre suivi d'un suicide. Des perturbations aujourd'hui chez Volotea en raison d'une grève des pilotes. Plusieurs vols sont annulés. La compagnie propose aux voyageurs concernés de changer leur vol sans frais. Et la grève est prévue jusqu'à dimanche. Eux aussi font grève. Les pilotes d'EasyJet en France sont appelés à se mobiliser les 13 et 14 septembre. Le syndicat national des pilotes de ligne dénonce des plannings instables qui compliqueraient l'organisation de leur vie personnelle et leur repos. Le mouvement intervient quelques jours après un accord trouvé avec les hôtesses et stewards. Ils avaient fait grève en août. Une contamination à la salmonellose liée à des graines de courge touche plus de 80 personnes en France depuis le début du mois de mai. Les produits étaient vendus chez Grand Frais et d'autres distributeurs. 6 personnes ont été hospitalisées, mais toutes ont depuis regagné leur domicile. Si vous en avez acheté, ne les consommez pas, vous pouvez les rapporter en magasin. Un mot de sport en foot, gros choc ce soir en Ligue 1 entre le PSG et Monaco. Le club de la Principauté se présente au Parc des Princes en leader avec 2 victoires en 2 journées. Coup d'envoi à 21h05 et un peu plus tôt, Lyon recevra Auxerre à 19h. Fin de ce flash, excellent après-midi à tous.
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1: Bonjour à tous, c'est la une de l'actualité. Plus d'un milliard d'euros, c'est la somme que compte débloquer le gouvernement pour soutenir les agriculteurs touchés par la sécheresse et par les fortes chaleurs. La ministre de l'Agriculture annonce des aides pour indemniser rapidement les pertes et relancer la production. Le plan prévoit notamment un fonds de réarmement de 235 millions d'euros et des avances de la PAC plus importantes. La PAC, c'est la politique agricole commune de l'Union européenne qui aide le monde agricole et garantit la sécurité alimentaire. Ce sont des annonces pansements d'après Quentin Le Guillou des jeunes agriculteurs et membres de la FNSEA d'Eure-et-Loire. Écoutez.
2: Assez mitigé. On est sur des annonces un peu pansements. Et si ça recommence l'année prochaine, qu'est-ce qui se passe de plus? C'est-à-dire rien. On est là en train de nous dire, on va vous redonner 15 centimes sur le GNR, c'est très bien, jusqu'à la fin de l'année. Ok, super, merci beaucoup. La simplification, malheureusement, elle n'a rien changé. Je pense que le gouvernement peut encore mieux faire. On est capable aujourd'hui d'aller rechercher de l'argent, d'aller chercher du cash sur toutes les taxes aujourd'hui que les agriculteurs ont. Est-ce qu'on n'est pas en capacité de les mettre en pause une année? C'est de l'argent aujourd'hui qu'on sort. Il nous en manque, pour moi, sur tout le volet à venir. Parce que malheureusement, si ce volet sécheresse recommence l'année prochaine, qu'est-ce qu'on fait de plus?
1: Voilà des propos recueillis par Virginie Quénon. Les enquêteurs attendent les résultats des autopsies après la découverte de 4 corps dans une famille âgée en Haute-Saône. 2 enfants, leur père et leur grand-mère, ont été retrouvés morts mercredi soir. Le père de famille est le principal suspect, les enquêteurs privilégiant la piste d'un triple meurtre suivi d'un suicide. Des perturbations aujourd'hui chez Volotea en raison d'une grève des pilotes. Plusieurs vols sont annulés. La compagnie propose aux voyageurs concernés de changer leur vol sans frais. Et la grève est prévue jusqu'à dimanche. Eux aussi font grève. Les pilotes d'EasyJet en France sont appelés à se mobiliser les 13 et 14 septembre. Le syndicat national des pilotes de ligne dénonce des plannings instables qui compliqueraient l'organisation de leur vie personnelle et leur repos. Le mouvement intervient quelques jours après un accord trouvé avec les hôtesses et stewards. Ils avaient fait grève en août. Une contamination à la salmonellose liée à des graines de courge touche plus de 80 personnes en France depuis le début du mois de mai. Les produits étaient vendus chez Grand Frais et d'autres distributeurs. 6 personnes ont été hospitalisées, mais toutes ont depuis regagné leur domicile. Si vous en avez acheté, ne les consommez pas, vous pouvez les rapporter en magasin. Un mot de sport en foot, gros choc ce soir en Ligue 1 entre le PSG et Monaco. Le club de la Principauté se présente au Parc des Princes en leader avec 2 victoires en 2 journées. Coup d'envoi à 21h05 et un peu plus tôt, Lyon recevra Auxerre à 19h. Fin de ce flash, excellent après-midi à tous.
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1: Bonjour à tous, à la une de l'actualité. Le sans-plomb 95 n'a jamais été aussi cher depuis le début de la guerre au Moyen-Orient. En France, il est à 2,09€ le litre et le gazole reste lui aussi très élevé à 2,26€ le litre, soit une hausse de 21% depuis fin février. Le baril de Brent, lui, est autour de $95. Le gouvernement maintient les aides pour les gros rouleurs et les plus précaires au moins jusqu'à la fin du mois. Le mercure grimpe encore ce week-end dans le sud de la France. L'épisode de forte chaleur commencé hier va se poursuivre avec des pointes à 39 ou 40 degrés autour de la Méditerranée, dans la basse vallée du Rhône. Les nuits resteront aussi très chaudes près du littoral. Une baisse des températures est attendue progressivement à partir de lundi. Une enquête sanitaire est en cours après 81 cas de salmonellose détectés en France. Les autorités soupçonnent des graines de courge contaminées distribuées principalement dans les magasins Grand Frais. Les produits concernés ont été retirés de la vente et d'autres rappels doivent suivre. Les investigations continuent pour identifier précisément l'origine de la contamination. Emmanuel Macron annonce une nouvelle stratégie nationale sur l'autisme et les troubles du neurodéveloppement. Elle sera lancée d'ici la fin de l'année avec trois priorités. Mieux repérer les troubles dès le plus jeune âge, renforcer l'accompagnement des adolescents et des adultes et mieux répondre aux situations complexes. Il demande du concret. Écoutez le président de la République.
2: Je souhaite en effet des objectifs clairs pour simplifier tous les gestes du quotidien. Ce qui passera notamment par des terminaux de paiement accessibles, la généralisation des télécommandes vocales pour les feux sonores, des sites internet pleinement accessibles. L'accessibilité, c'est aussi le logement, nous ne l'oublions pas. Vivre chez soi dans des conditions adaptées, c'est une première garantie d'autonomie. Je souhaite vivement que soit créé, d'ici le début d'année prochaine, ce répertoire national des logements sociaux accessibles et selon les mêmes critères sur l'ensemble du territoire. S'il existe un lieu où la République doit aussi être pleinement accessible, c'est l'école. La formation des enseignants à des pédagogies qui peuvent profiter à tous sera renforcée dès cette année, mais que tout ça soit piloté de manière continue pour être ciblé sur l'élève.
1: Emmanuel Macron, cet après-midi, lors de la conférence nationale du handicap, il assure que ces sujets doivent être au cœur de la prochaine campagne des présidentielles. Et puis en Formule 1, Isaac Hadjar récupère finalement la troisième place du Grand Prix de Monaco. Trois mois après la course, la FIA a décidé de rétablir les deux pénalités infligées à Pierre Gasly pour des excès de vitesse dans les stands. Le pilote alpine est donc de nouveau rétrogradé et Isaac Hadjar récupère 15 points. Voilà pour l'actualité. Excellent après-midi à tous.
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1: Et l'actualité du territoire avec cette femme de 45 ans décédée après une chute du 4e étage d'un immeuble à Cherbourg. Le drame s'est produit hier jeudi, peu après 16h30 rue des Vosges. Malgré l'intervention rapide des pompiers et du SMUR, la victime a succombé à ses blessures. Une enquête a été ouverte par la police afin de déterminer les circonstances exactes de cette chute. Une autopsie doit également être pratiquée. Un automobiliste de 25 ans jugé après un accident qui avait fait 2 blessés à Virandeville. La collision s'était produite en décembre dernier sur la RD650. Le conducteur avait 2,48 grammes d'alcool par litre de sang et a reconnu devant le tribunal s'être endormi au volant. Il était également récidif pour conduite sous l'emprise de l'alcool. Le tribunal rendra sa décision le 8 septembre. Un motard blessé après une sortie de route à Auderville dans la Hague. L'accident s'est produit mercredi soir vers 19h20 au lieu dit La Laiterie. Le motard seul impliqué est âgé de 29 ans. Légèrement blessé, il a été pris en charge par les sapeurs-pompiers puis transporté au centre hospitalier public du Cotentin à Cherbourg. Du changement pour les utilisateurs de trottinettes électriques dans la Manche. Depuis le 1er septembre, le casquet et le gilet rétro-réfléchissant sont obligatoires de jour comme de nuit. Cette mesure

0: Décidé par le préfet de la Manche face à la hausse des accidents concerne également les utilisateurs de monoroues, de gyropodes et d'overboard. En cas de non-respect, les contrevenants s'exposent à une amende de 135 euros. Et puis Julien Clerc qui ouvrira la 17e édition des rendez-vous Sonic à Saint-Lô. Le chanteur se produira le mardi 10 novembre à 20h30 au Parc Expo. Avec plus de 50 ans de carrière, Julien Clerc donnera ainsi le coup d'envoi d'une édition qui accueillera également Benjamin Biolay, Bertrand Belin, Hubert Félix TFN, Jeanne Chéral ou encore Suzanne. La billetterie pour le concert de Julien Clerc ouvrira mercredi 9 septembre sur le site du festival. En vous souhaitant un bel après-midi de vendredi sur votre radio AGFM.
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1: Bonsoir à tous, à la une de l'actualité. 7 départements sont placés en vigilance orange à partir de demain. Les Pyrénées-Orientales et le Vaucluse rejoignent la liste des territoires déjà concernés. Les fortes chaleurs vont se poursuivre avec jusqu'à 39 degrés attendus sur le pourtour méditerranéen. La baisse des températures est prévue à partir de lundi. Plus d'un milliard d'euros, c'est la somme que compte débloquer le gouvernement pour soutenir les agriculteurs touchés par la sécheresse et les fortes chaleurs. Le ministre de l'Agriculture annonce des aides pour indemniser rapidement les pertes et relancer la production. Pour Quentin Guillou, des jeunes agriculteurs, le compte n'y est pas.
2: Assez mitigé, on est sur des annonces un peu pansement. Et si ça recommence l'année prochaine, qu'est-ce qui se passe de plus? Rien. On est là en train de nous dire, on va vous redonner 15 centimes sur le GNR, c'est très bien, jusqu'à la fin de l'année. Ok, super, merci beaucoup. La simplification, malheureusement, elle n'a rien changé. Je pense que le gouvernement peut encore mieux faire. On est capable aujourd'hui d'aller chercher de l'argent, d'aller chercher du cash sur toutes les taxes aujourd'hui que les agriculteurs ont. Est-ce qu'on n'est pas en capacité de les mettre en pause une année? C'est de l'argent aujourd'hui qu'on sort. Il nous en manque, pour moi, sur tout le volet à venir. Parce que malheureusement, si ce volet sécheresse recommence l'année prochaine, qu'est-ce qu'on fait de plus?
1: Propos recueillis par Myline Desbacq. Le parquet national financier annonce avoir saisi plus de 65 millions d'euros dans l'enquête visant McKinsey pour fraude fiscale présumée. La somme a été récupérée avec l'aide de la justice belge le 19 août dernier. Selon le PNF, elle correspond à 96% du préjudice fiscal estimé. L'enquête, ouverte en 2022, se poursuit encore. Jérôme Barella, mis en examen pour le viol et le meurtre de la petite Liana, est visé par une nouvelle enquête pour corruption de mineurs. Une adolescente de 15 ans affirme avoir reçu plusieurs dizaines de SMS de sa part entre février et l'été 2025. Elle était âgée de 13 ans à l'époque. Avec sa mère, elles expliquent avoir voulu porter plainte dès juillet, mais disent avoir été dissuadées lors d'une audition à la gendarmerie d'Auch. Une frappe russe a touché le siège des services de sécurité ukrainiens à Kiev. Selon Volodymyr Zelensky, un drone russe a visé directement le bureau des chefs des services. L'Ukraine dénonce une grave escalade alors que des efforts diplomatiques sont en cours pour tenter de mettre fin à la guerre. Enfin, un mot de football avec la troisième journée de Ligue 1. Lyon-Auxerre, c'est à suivre à 19h. Juste après, PSG face à l'AS Monaco à 21h05. Demain soir, Nice-Le Mans. Et en clôture, l'OM reçoit le Paris FC à 20h45 dimanche. Voilà, c'est la fin de ce flash. Excellente fin de journée à tous.
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1: Et l'essentiel de l'actualité locale avec une enquête ouverte à Cherbourg après la mort d'une femme de 45 ans qui a chuté du 4e étage d'un immeuble. Le drame s'est produit ce jeudi peu après 16h30 rue des Vosges. Malgré l'intervention des pompiers du SMUR, la victime n'a pas survécu à ses blessures. La police cherche désormais à déterminer les circonstances exactes de cette chute. Plusieurs personnes présentes dans l'appartement au moment des faits doivent être entendues. Une autopsie doit également être pratiquée. Du changement pour les utilisateurs de trottinettes électriques dans la Manche. Depuis le 1er septembre, le casque et le gilet rétro réfléchissant sont obligatoires de jour comme de nuit. Cette mesure décidée par le préfet de la Manche face à la hausse des accidents concerne également les utilisateurs de monoroues, de gyropodes et d'overboard. En cas de non-respect, les contrevenants s'exposent à une amende de 135 euros. Un motard blessé après une sortie de route à Auderville dans la Hague. L'accident s'est produit mercredi soir vers 19h20 au lieu dit La Laiterie. Le motard seul impliqué est âgé de 29 ans. Légèrement blessé, il a été pris en charge par

0: Les sapeurs-pompiers puis transportés au centre hospitalier public du Cotentin. En cyclisme, c'est le top départ ce vendredi pour les 3 jours de Cherbourg, la 46e édition qui s'élance cet après-midi. Environ 150 coureurs français et étrangers répartis dans une vingtaine d'équipes sont attendus au départ. Et pour cette première étape, 147 km sont au programme entre Kerqueville et Flamanville avec un passage par la pointe de l'Agde avant de rejoindre la côte ouest du Cotentin. Et puis un été réussi pour la Cité de la Mer à Cherbourg. Le site a accueilli plus de 115 000 visiteurs en juillet et août, soit une hausse de près de 8% par rapport à l'été 2025. Il s'agit du 3e meilleur été depuis l'ouverture de la Cité de la Mer en 2002. À noter également la forte présence de touristes étrangers qui ont représenté plus d'un visiteur sur 3 cet été. Et passez une bonne fin d'après-midi sur Radio FM à l'écoute de vos programmes musicaux qui reviennent tout de suite.
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1: Bonsoir à tous, à la une de l'actualité. Un adolescent de 18 ans a été mis en examen et placé en détention provisoire. Il est soupçonné d'être l'un des membres du groupe de hackers qui a revendiqué le piratage du fisc cet été. Le vol de données concerne au moins 678 000 personnes. Un autre suspect âgé de moins de 16 ans a été libéré après sa garde à vue. 7 départements seront placés en vigilance orange canicule ce samedi. Les Pyrénées-Orientales et le Vaucluse rejoignent la liste des territoires déjà concernés. Les fortes chaleurs vont se poursuivre avec jusqu'à 39 degrés attendus sur le pourtour méditerranéen. La baisse des températures est prévue à partir de lundi. Le parquet national financier annonce avoir saisi plus de 65 millions d'euros dans l'enquête visant McKinsey pour fraude fiscale présumée. L'enquête ouverte en 2022 se poursuit encore. Jérôme Barella, mis en examen pour le viol et le meurtre de la petite Liana, est visé par une nouvelle plainte pour corruption de mineurs. Une adolescente de 15 ans affirme avoir reçu plusieurs dizaines de SMS de sa part entre février et l'été 2025, alors qu'elle avait 13 ans. Avec sa mère, elles expliquent avoir voulu porter plainte dès le mois de juillet, mais disent avoir été dissuadées lors d'une audition à la gendarmerie d'Auch. Emmanuel Macron annonce une nouvelle stratégie nationale sur l'autisme et les troubles du neurodéveloppement. Elle sera lancée d'ici la fin de l'année avec 3 priorités. Mieux préparer aux troubles dès le plus jeune âge, renforcer l'accompagnement des adolescents et des adultes et mieux répondre aux situations complexes. Il demande du concret. Écoutez le président de la République.
2: Je souhaite en effet des objectifs clairs pour simplifier tous les gestes du quotidien. Ce qui passera notamment par des terminaux de paiement accessibles, la généralisation des télécommandes vocales pour les feux sonores, des sites internet pleinement accessibles. L'accessibilité, c'est aussi le logement, nous ne l'oublions pas. Vivre chez soi dans des conditions adaptées, c'est une première garantie d'autonomie. Je souhaite vivement que soit créé, d'ici le début d'année prochaine, ce répertoire national des logements sociaux accessibles et selon les mêmes critères sur l'ensemble du territoire. S'il existe un lieu où la République doit aussi être pleinement accessible, c'est l'école. La formation des enseignants à des pédagogies qui peuvent profiter à tous sera renforcée dès cette année, mais que tout ça soit piloté de manière continue pour être ciblé sur l'élève.
1: Emmanuel Macron cet après-midi lors de la conférence nationale du handicap. Enfin en foot, troisième journée de Ligue 1, Lyon-Auxerre, c'est ce soir à 19h, suivi du PSG face à l'AS Monaco à 21h05. Demain soir, Nice-Le Mans et en clôture, l'OM reçoit le Paris FC à 20h45 dimanche. Voilà pour l'actualité, bonne soirée à tous.
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1: Et l'essentiel de l'actualité locale avec une enquête ouverte à Cherbourg après la mort d'une femme de 45 ans qui a chuté du 4e étage d'un immeuble. Le drame s'est produit ce jeudi peu après 16h30 rue des Vosges. Malgré l'intervention des pompiers du SMUR, la victime n'a pas survécu à ses blessures. La police cherche désormais à déterminer les circonstances exactes de cette chute. Plusieurs personnes présentes dans l'appartement au moment des faits doivent être entendues. Une autopsie doit également être pratiquée. Du changement pour les utilisateurs de trottinettes électriques dans la Manche depuis le 1er septembre. Le casque et le gilet rétro réfléchissant sont obligatoires de jour comme de nuit. Cette mesure décidée par le préfet de la Manche face à la hausse des accidents concerne également les utilisateurs de monoroues, de gyropodes et d'overboard. En cas de non-respect, les contrevenants s'exposent à une amende de 135 €. Un motard blessé après une sortie de route à Auderville dans la Hague. L'accident s'est produit mercredi soir vers 19h20 au lieu-dit La Laiterie. Le motard seul impliqué est âgé de 29 ans. Légèrement blessé, il a été pris en charge par les sapeurs-pompiers puis transporté au centre hospitalier public du Cotentin. En cyclisme, c'est top départ ce vendredi pour les 3 jours de Cherbourg. La 46e édition qui s'élance cet après-midi. Environ 150 coureurs français et étrangers répartis dans une vingtaine d'équipes sont attendus au départ. Et pour cette première étape, 147 km sont au programme entre Kerqueville et Flamanville avec un passage par la pointe de la Hague avant de rejoindre la côte ouest du Cotentin. Et puis un été réussi pour la Cité de la Mer à Cherbourg. Le site a accueilli plus de 115 000 visiteurs en juillet et août, soit une hausse de près de 8% par rapport à l'été 2025. Il s'agit du 3e meilleur été depuis l'ouverture de la Cité de la Mer en 2002. À noter également la forte présence de touristes étrangers qui ont représenté plus d'un visiteur sur 3 cet été. Et passez une bonne fin d'après-midi sur Radio FM à l'écoute de vos programmes musicaux qui reviennent tout de suite.
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1: Bonsoir à tous, à la une de l'actualité, une nouvelle fuite de données touche l'Association des maires de France. L'AMF confirme avoir été victime d'une cyberattaque et mène des vérifications pour mesurer l'ampleur de l'incident. Plus de 100 000 entrées auraient été dérobées avec des noms, des emails, des identifiants et des mots de passe. Un adolescent de 18 ans, mis en examen et placé en détention provisoire. Il est soupçonné d'être l'un des membres de groupe de hackers qui a revendiqué le piratage du fisc cet été. Le vol de données concerne au moins 678 000 personnes. Les syndicats de police menacent de descendre dans la rue le 15 septembre partout en France. Ils se disent insatisfaits après leur rencontre avec le ministre de l'Intérieur, Laurent Nunez. Ils réclament une revalorisation de la prime de risque et plus de moyens pour la police. Plus d'un milliard d'euros, c'est la somme que compte débloquer le gouvernement pour soutenir les agriculteurs touchés par la sécheresse et par les fortes chaleurs. La ministre de l'Agriculture annonce des aides pour indemniser rapidement les pertes et relancer la production. Mais pour Quentin Guillou, des jeunes agriculteurs, le compte n'y est pas.
2: On est sur des annonces un peu pansement. Et si ça recommence l'année prochaine, qu'est-ce qui se passe de plus? Rien. On est là en train de nous dire, on va vous redonner 15 centimes sur le GNR. Super, merci beaucoup. Je pense que le gouvernement peut encore mieux faire. On est capable aujourd'hui d'aller rechercher de l'argent, d'aller chercher du cash sur toutes les taxes aujourd'hui que les agriculteurs ont. Est-ce qu'on n'est pas en capacité de les mettre en pause une année? C'est de l'argent aujourd'hui qu'on sort. Il nous en manque pour moi sur tout le volet à venir. Parce que malheureusement, si ce volet sécheresse recommence l'année prochaine, qu'est-ce qu'on fait de plus?
1: Propos recueillis par Miline Desbac. Déception pour le collectif des victimes de Bétarame. Il n'y aura pas de rencontre avec le pape Léon XIV lors de son déplacement à Lourdes. Les victimes voulaient lui parler des violences subies et présenter des mesures de protection. De son côté, l'Église assure qu'un échange avec 7 victimes est bien prévu pendant la visite du pape en France. Le gouvernement renonce finalement à imposer la consigne des bouteilles en plastique aux collectivités. Il propose à la place une consigne volontaire et adaptée au territoire. L'exécutif répond ainsi à l'opposition de nombreux élus locaux, tout en maintenant l'objectif d'augmenter le recyclage des plastiques. Enfin, la tapisserie de Bayeux a subi une légère détérioration lors de son transfert à Londres. Deux fils se sont rompus, selon la ministre de la Culture. Les experts français et britanniques estiment toutefois qu'il n'y a pas de dégradation majeure sur cette œuvre du XIe siècle. Elle sera exposée au British Museum dès le 10 septembre. Voilà pour l'actualité. Bonne soirée à tous.
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1: Bonsoir à tous, à la une de l'actualité, une nouvelle fuite de données touche l'Association des maires de France. L'AMF confirme avoir été victime d'une cyberattaque et mène des vérifications pour mesurer l'ampleur de l'incident. Plus de 100 000 entrées auraient été dérobées avec des noms, des emails, des identifiants et des mots de passe. Un adolescent de 18 ans, mis en examen et placé en détention provisoire, il est soupçonné d'être l'un des membres de groupe de hackers qui a revendiqué le piratage du fisc cet été. Le vol de données concerne au moins 678 000 personnes. Les syndicats de police menacent de descendre dans la rue le 15 septembre partout en France. Ils se disent insatisfaits après leur rencontre avec le ministre de l'Intérieur, Laurent Nunez. Ils réclament une revalorisation de la prime de risque et plus de moyens pour la police. Plus d'un milliard d'euros, c'est la somme que compte débloquer le gouvernement pour soutenir les agriculteurs touchés par la sécheresse et par les fortes chaleurs. La ministre de l'Agriculture annonce des aides pour indemniser rapidement les pertes et relancer la production. Mais pour Quentin Guilloux, des jeunes agriculteurs, le compte n'y est pas.
2: On est sur des annonces un peu pansement. Et si ça recommence l'année prochaine, qu'est-ce qui se passe de plus? Rien. On est là en train de nous dire, on va vous redonner 15 centimes sur le GNR. Super, merci beaucoup. Je pense que le gouvernement peut encore mieux faire. On est capable aujourd'hui d'aller rechercher de l'argent, d'aller chercher du cash sur toutes les taxes aujourd'hui que les agriculteurs ont. Est-ce qu'on n'est pas en capacité de les mettre en pause une année? C'est de l'argent aujourd'hui qu'on sort. Il nous en manque pour moi sur tout le volet à venir. Parce que malheureusement, si ce volet sécheresse recommence l'année prochaine, qu'est-ce qu'on fait de plus?
1: Propos recueillis par Miline Desbac. Déception pour le collectif des victimes de Betaram. Il n'y aura pas de rencontre avec le pape Léon XIV lors de son déplacement à Lourdes. Les victimes voulaient lui parler des violences subies et présenter des mesures de protection. De son côté, l'Église assure qu'un échange avec 7 victimes est bien prévu pendant la visite du pape en France. Le gouvernement renonce finalement à imposer la consigne des bouteilles en plastique aux collectivités. Il propose à la place une consigne volontaire et adaptée au territoire. L'exécutif répond ainsi à l'opposition de nombreux élus locaux, tout en maintenant l'objectif d'augmenter le recyclage des plastiques. Enfin, la tapisserie de Bayeux a subi une légère détérioration lors de son transfert à Londres. Deux fils se sont rompus, selon la ministre de la Culture. Les experts français et britanniques estiment toutefois qu'il n'y a pas de dégradation majeure sur cette œuvre du XIe siècle. Elle sera exposée au British Museum dès le 10 septembre. Voilà pour l'actualité. Bonne soirée à tous.
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